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0: 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Il faut que les plus jeunes écoutent les anciens. Bonne chance à tous mes parents sénégalais, particulièrement Abdou Ndaw pour sa volonté, Mashallah. Mohamed Gueye aussi, Nyaona Amna Solo, Doudou aussi, il pose aussi beaucoup de questions dans ce job. Mouné, quand vous êtes arrivé à la tête de l'association, quel état l'avez-vous trouvé? Ok, lors dans ce centre, je parle ici de l'organisation interne dans ce mois toujours. 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
1: 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Ñu ñëw maintenant sur la situation du secrétaire général bi démissionné. Waa le secrétaire général dafa démissionné.
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1: 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Mais il est membre du comité directeur. Est ce que le comité directeur se réunit régulièrement. Est ce que le comité directeur mi ngi def liggéey mooy di surveiller les activités du bureau.
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0: Ouais, c'est une affaire privée. D'accord. Légui ñu commencé audition et encore continuer audition.
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0: Nous sommes dans l'audition de Hassane Gall.
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1: 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Dans ce, je vais plus te lire, il faut laisser la place aux autres. Voilà, donc, Nafi aussi, Nyawadna Abdou, Mungi Nuyo, Malik Saho, depuis France. Malik Nyawmune, salam les frères, et finalement, Mor Diakhoum peut réapparaître. Mor est une personne ressource, il est très constant. Cet après-midi, on est en phase des artisans de ce que ASBP est devenu aujourd'hui. Merci Malik. Ibson Mune présent Iba. Amadou Amad Mbaye Mune Salam Abdou, mon ami et frère de longue date. Je profite de cette occasion à mon nom et au nom de notre association Passirano et Francis Corta pour nous avoir transporté gratuitement les dons pour les albinos de Tambacounda. Néna mou ngui sante parce qu'il y a une yoboulène sen don. 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
0: il faut le lire
1: oui dans c'est un ami un frère hein. Il est dans mon bureau beaucoup de bureaux aussi
0: tout à fait
1: icône bu mak la bu né Brécha posé aussi mune est-ce un pouvoir donné à un bureau pour gouverner comme il l'entend ou bien une responsabilité exercée au nom des membres avec des devoirs, des limites et des comptes à rendre. Dans ces sikaram touti den oubi micro bi téléphone bi peut-être deggal dana am solo ci cette situation là. 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Malik mune une affaire qui engage la situation ne saurait être une affaire privée. Mami Marie Ndeysan momit elle a été dans mon bureau assistance sociale de Saint-Jean néna bonsoir ngi nuy ñep Malik Saho vous avez bien fait d'organiser cette audition car vous ne devez jamais accepter qu'on vende ce que vous avez fait jusqu'ici Malik ñong lay sante yow di la gërem parce que xam nañu né defon nga ci liguey bu am solo mais l'intervention de beaucoup de personnes parmi nous taxna ba liguey bobu gennul merci Malik sukay na job mune il faut tout lire pas d'exception merci sukay den oubi sa téléphone bi mor ci panel bi gannaaw ba lolou yépp amé ciowli ñu dem bam yag kenn mo 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
0: c'est un mandat de vie il y avait pas l'assurance il y avait carte de membre à part
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2: 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Alors, nous l'adko, bobo, nous l'adko, mon c'est pas le, l'était secrétaire général, nous t'avons démissionné, moi nous, c'est raison personnelle, nous t'avons démissionné. Mais est-ce que nous démissionné, association Mikare m'a aidé. Est-ce que nous démissionné, tu m'embrouilles comme directeur bien écon, aidé. D'abord démissionné juste tu m'embrouilles bureau. Et là, j'en profite pour répondre au fur et à mesure de m'avancer, de me répondre à la question.
0: Tout à fait.
2: J'en profite pour répondre à la question de Abdou Bibinde Nondilaj. Est-ce qu'un membre, de, est-ce qu'un secrétaire général de démissionner, est-ce que doit-il rester aussi membre du comité directeur? Waouh. Parce que n'y élections pas
0: d'élection,
2: n'y a organes pas d'élection. C'est-à-dire que vous êtes membre du comité directeur, vous démissionnez en tant que membre du comité directeur, vous voulez rester membre de bureau. Ça peut être quoi? Ça peut être...
0: Il peut être jurisprudence.
2: Mais normalement, si je ne me rappelle pas, avoir vécu ce cas-là, qui sont quelques expériences où tout imam qui a l'association, je ne me rappelle pas avoir vécu ce cas-là. Mais l'autre, dans le sens du monde, pour moi, il n'y a pas de problème, il peut démissionner membre de bureau, rester membre du comité directeur. 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
3: 11% 500
2: je pense que c'était 11% qu'il devait prendre
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4: Compagno di scuola, una canzone molto bella perché parla di disillusione, praticamente quello dove tanti amici, poi una volta arrivati nella società, una volta adulti, si perdono.
5: Sì, si parte che si vuole spaccare il mondo e poi si arriva senza capelli, con la pancia sul divano.
4: Infatti c'è anche le scelte di vita dove praticamente uno deve fare la scelta se mantenere i propri ideali rivoluzionari Oppure,
5: oppure cominciare a votare la Meloni,
4: omologarsi al sistema, diciamo imborghesirsi. E l'ultimo tema della canzone è un po' la nostalgia, e come nostalgia lui mette in campo quei bei tempi dove destra e sinistra comunque riuscivano a dialogare e andare anche al bar a bere assieme.
5: Vabbè, nel senso, rispetto ad oggi
4: c'era rispetto, pur avendo idee diverse c'era anche un minimo di rispetto.
5: Rispetto ad oggi, allora, i politici che abbiamo avuto
4: non
5: in passato
4: più ideologie.
5: Non c'è neanche da metterli a confronto. Cioè, noi avevamo un partigiano come presidente, come dice la canzone di come si chiama?
4: Non mi ricordo, però
5: un partigiano come presidente.
4: Ah sì, bravissimo. Lui era Cotugno.
5: Cotugno. Okay. Cioè, nel senso, avevamo dei personaggi di spicco.
4: Sì, ma allora.
5: Avevamo Berlinguer.
4: Avevamo Berlinguer, che è una gran brava persona, come diceva.
5: Io non so se ve lo ricordate, ma al suo funerale, quando è morto.
4: Ma c'era mezza Italia.
5: C'era più di un milione di persone.
4: No, ho visto un servizio poco fa.
5: Quello sulla 7 che hanno fatto.
4: E la cosa bella del funerale, dopo partiamolo con la musica, è che a differenza di tanti politici, al funerale di Berlinguer, la maggior parte delle persone che c'era erano persone comuni. Sì, persone normali, lavoratori.
5: Sì, diciamo che in quel momento la sinistra, c'erano poi ci dovevano essere le elezioni europee, mi ricordo, in quel periodo, e praticamente prese un botto di voti, già comunque aveva una grossa fetta di elettorato, ed erano altri
4: sì,
5: tempi, nel
4: era
5: senso.
4: Era il periodo
5: in cui
4: storico,
5: il compromesso storico, il PC.
4: Che molti comunque ne hanno andato
5: il
4: giù.
5: Il PC però si stava slegando dalla Russia, dall'Unione Sovietica. Era un momento di transizione dove questo nuovo PC che portava avanti Berlinguer stava facendo anche dei passi verso la NATO, verso il cappello dell'ombrello della NATO. Cioè, tante cose che poi Berlinguer purtroppo ci ha lasciato.
4: E torniamo ai nostri compagni di scuola.
5: Non parliamo dei politici attuali, perché
4: no, lasciamo perdere.
5: Meglio di no.
4: Antonio Venditti con compagni di scuola.